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1: On nous prédit un ciel très nuageux ce matin avec de courtes éclaircies et même avec un risque d'averse. Le vent de secteur ouest souffle en rafale jusqu'à 20 km/h. Cet après-midi, le ciel passe de nuageux à variable avec un vent de secteur nord-ouest soufflant en rafale jusqu'à 30 km/h. Du côté des températures, ce matin, 22 à 23.

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1: Bonjour à tous, les béliers, vous aurez le sens du clan, vous adorerez vous retrouver autour d'une bonne table pour communiquer dans la bonne humeur. Taureau, vous êtes survolté aujourd'hui, allez donc vous défouler dans une salle de sport, cela vous fera le plus grand bien. Les gémeaux, la calmie que vous vivrez aujourd'hui est idéale pour penser à votre avenir en profondeur et à long terme. Cancer, ne vous laissez pas gâcher la journée par des personnes grincheuses qui ne savent pas apprécier les petits plaisirs quotidiens. Les lions, aujourd'hui vous risquez de vous mettre en colère par la faute des autres, certaines choses ne vont pas comme vous le voulez. Vierge, vous êtes en haut de la vague aujourd'hui, profitez-en pour demander ce que l'on vous doit, faire valoir ce qui vous revient. Balance, on apprécie votre façon de travailler, les tâches actuelles mobilisent beaucoup de compétences, les vôtres sont repérées par votre hiérarchie qui vous apporte son soutien. Scorpion, aujourd'hui vous sortirez de votre tanière et vous organiserez une réunion familiale afin de maintenir des liens qui menacent de se distendre. Sagittaire, vous aurez envie de ruer dans les brancards et de souligner des injustices, ne prenez pas de raccourcis douteux pour ce faire. Capricorne, ne cherchez pas de difficultés là où il n'y en a pas, vous êtes trop soupçonneux. Verseau, sensibilité et sentimental ne font pas bon ménage aujourd'hui, votre vie amoureuse prévoit quelques concessions à faire. Et enfin les poissons, vous vous lèverez du mauvais pied, vous passerez vos nerfs sur les autres, ce sera surtout votre partenaire qui fera les frais de votre mauvaise humeur. Bonne journée à tous.
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2: Le ciel a tendance à être très nuageux toute la journée. Ce matin, on attend 21 à 22 degrés sur les plages. La mer peu agitée est à 22 degrés et elle monte jusqu'à 10h30. Le vent de secteur nord-ouest souffle à 10 km/h. Cet après-midi, on prévoit 24 à 25 degrés sur le sable. La mer redescend jusqu'à 16h30 et le vent de secteur nord-ouest souffle à 20 km/h. L'indice UV est tout de même fort aujourd'hui, il est à 6 sur 11. Hydratez-vous régulièrement, couvrez-vous la tête, utilisez de la crème solaire, respectez la couleur du drapeau et évitez les secteurs de baïne en vous baignant dans les zones surveillées.
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1: Le ciel de la matinée est très nuageux avec de courtes éclaircies et un faible risque d'averse. Le vent souffle de secteur ouest en rafale jusqu'à 20 km/h. Cet après-midi, le ciel passe de nuageux à variable avec un vent de secteur nord-ouest soufflant en rafale jusqu'à 30 km/h. Du côté du thermomètre, ce matin, 22 à 23 degrés et cet après-midi, 25 à 26 degrés. Si vous allez à Bordeaux, vous allez retrouver un ciel très nuageux avec 23 degrés ce matin et 26 degrés dans l'après-midi. En ce qui concerne l'horaire des marées, la pleine mer est prévue à 10h30 avec un coefficient de 66, la basse mer à 16h30, la pleine mer de nouveau à 22h55 avec un coefficient de 61. Je vous souhaite un excellent mercredi 5 août. Aujourd'hui, ne manquez pas de célébrer Abel, Abella et Oswald et de leur faire découvrir Plage FM.
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1: Bonjour, c'est Alice de l'Office de tourisme du cœur du bassin d'Arcachon. Voici le programme pour vos vacances cette semaine dans les 5 communes du cœur du bassin, Marcheprime, Mios, Biganos, Audenge et Lanton. Demain, jeudi 6 août à 10h30, nous vous proposons la descente de l'Aller en canoë collectif. C'est la descente de Salles à Mios. Profitez d'une belle occasion de naviguer en canoë en toute quiétude et savourez le calme de la rivière, l'Aller. Guidé par Vincent, un accompagnateur du parc naturel régional des Landes de Gascogne, vous découvrirez cette petite Amazone au rythme des pagaies. Parfois, vous serez surpris par de belles libellules aux couleurs translucides qui accompagnent le parcours ou par une tortue que l'on rencontre fréquemment sur les bords de l'Aller. Vendredi 7 août à 10h30, avis aux curieux et aux fins gourmands, venez découvrir les secrets du caviar. La visite captivante des sturgeonnières de Biganos est la révélation d'un savoir-faire traditionnel. Admirez ces fascinants esturgeons évoluer dans leur environnement naturel. La visite se poursuit par une vidéo retraçant le parcours de ces poissons majestueux, de leur naissance à la mise en boîte du précieux caviar et se termine par une dégustation savoureuse. Et l'après-midi du 7 juillet à 13h30 à Audenge, une proposition artistique avec Céline pour faire du cyanotype. Le cyanotype, c'est un procédé photographique presque magique qui utilise la lumière du soleil et laisse ainsi apparaître les empreintes de vos compositions florales. Vous repartirez avec vos affiches, marque-pages et cartes. Lundi 10 août à 10h30, partez avec Ariane en balade comptée, cette fois-ci pour écouter la nature féerique à Mios. Imaginez les muses et les légendes qui fourmillent dans notre décor naturel. Mardi 11 août à 10h, nous vous proposons un atelier Carte du ciel pour les enfants de 7 à 12 ans, c'est à Audenge. La tête dans les étoiles, mais les mains disponibles pour fabriquer une carte du ciel tournante. Le soir, vous pourrez observer les trésors du ciel grâce à un télescope et à la carte que vous aurez fabriquée. Et à 22h, nous vous proposons l'observation du ciel nocturne à Lanton. À l'heure où la ville s'endort, rejoignez l'équipe de passionnés de l'association d'astronomie Beltégeuse. Grâce à leur télescope et lunettes performants, vous observerez des planètes visibles et le spectacle de constellations et d'étoiles du triangle d'été. Mercredi 12 août à 14h30, nous vous proposons la visite d'un rucher et sa miellerie à Marcheprime avec Jérôme, apiculteur passionné. Il vous ouvre les portes de son rucher familial. Découvrez le rôle essentiel des abeilles et le secret de la production du miel, de la ruche au pot. Vous retrouverez le détail de toutes ces visites en ligne sur notre site internet tourisme-coeurdubassin.com et vous pouvez réserver en ligne ou en venant directement nous voir dans l'un de nos offices de tourisme. À la semaine prochaine.
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1: On nous prédit un ciel très nuageux ce matin avec de courtes éclaircies et même avec un risque d'averse. Le vent de secteur ouest souffle en rafale jusqu'à 20 km/h. Cet après-midi, le ciel passe de nuageux à variable avec un vent de secteur nord-ouest soufflant en rafale jusqu'à 30 km/h. Du côté des températures, ce matin, 22 à 23 degrés et pour cet après-midi, 25 à 26 degrés. Si vous allez à Bordeaux, vous allez retrouver un ciel très nuageux avec 23 degrés ce matin et 26 degrés cet après-midi. En ce qui concerne l'horaire des marées, la pleine mer est prévue à 10h30 avec un coefficient de 66, la basse mer à 16h30, la pleine mer de nouveau à 22h55 avec un coefficient de 61. Je vous souhaite un excellent mercredi, nous sommes le 5 août. Dans quelques minutes, l'horoscope de Vincent sur Plage FM.
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1: Bonjour à tous, les béliers, vous aurez le sens du clan, vous adorerez vous retrouver autour d'une bonne table pour communiquer dans la bonne humeur. Taureau, vous êtes survolté aujourd'hui, allez donc vous défouler dans une salle de sport, cela vous fera le plus grand bien. Les gémeaux, l'accalmie que vous vivrez aujourd'hui est idéale pour penser à votre avenir en profondeur et à long terme. Cancer, ne vous laissez pas gâcher la journée par des personnes grincheuses qui ne savent pas apprécier les petits plaisirs quotidiens. Les lions, aujourd'hui vous risquez de vous mettre en colère par la faute des autres, certaines choses ne vont pas comme vous le voulez. Vierge, vous êtes en haut de la vague aujourd'hui, profitez-en pour demander ce que l'on vous doit, faire valoir ce qui vous revient. Balance, on apprécie votre façon de travailler, les tâches actuelles mobilisent beaucoup de compétences, les vôtres sont repérées par votre hiérarchie qui vous apporte son soutien. Scorpion, aujourd'hui vous sortirez de votre tanière et vous organiserez une réunion familiale afin de maintenir des liens qui menacent de se distendre. Sagittaire, vous aurez envie de ruer dans les brancards et de souligner des injustices, ne prenez pas de raccourcis douteux pour ce faire. Capricorne, ne cherchez pas de difficultés là où il n'y en a pas, vous êtes trop soupçonneux. Verseau, sensibilité et sentimental ne font pas bon ménage aujourd'hui, votre vie amoureuse prévoit quelques concessions à faire. Et enfin les poissons, vous vous lèverez du mauvais pied, vous passerez vos nerfs sur les autres, ce sera surtout votre partenaire qui fera les frais de votre mauvaise humeur. Bonne journée à tous.
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1: Le ciel a tendance à être très nuageux toute la journée. Ce matin, on attend 21 à 22 degrés sur les plages. La mer peu agitée est à 22 degrés et elle monte jusqu'à 10h30. Le vent de secteur nord-ouest souffle à 10 km/h. Cet après-midi, on prévoit 24 à 25 degrés sur le sable. La mer redescend jusqu'à 16h30 et le vent de secteur nord-ouest souffle à 20 km/h. L'indice UV est tout de même fort aujourd'hui. Il est à 6 sur 11. Hydratez-vous régulièrement, couvrez-vous la tête, utilisez de la crème solaire, respectez la couleur du drapeau et évitez les secteurs de baïne en vous baignant dans les zones surveillées.
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1: Le ciel de la matinée est très nuageux avec de courtes éclaircies et un faible risque d'averse. Le vent souffle de secteur ouest en rafale jusqu'à 20 km/h. Cet après-midi, le ciel passe de nuageux à variable avec un vent de secteur nord-ouest soufflant en rafale jusqu'à 30 km/h. Du côté du thermomètre, ce matin, 22 à 23 degrés et cet après-midi, 25 à 26 degrés. Si vous allez à Bordeaux, vous allez retrouver un ciel très nuageux avec 23 degrés ce matin et 26 degrés dans l'après-midi. En ce qui concerne l'horaire des marées, la pleine mer est prévue à 10h30 avec un coefficient de 66, la basse mer à 16h30, la pleine mer de nouveau à 22h55 avec un coefficient de 61. Je vous souhaite un excellent mercredi 5 août. Aujourd'hui, ne manquez pas de célébrer Abel, Abella et Oswald et de leur faire découvrir Plage FM.
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1: Bonjour, c'est Alice de l'Office de tourisme du cœur du bassin d'Arcachon. Voici le programme pour vos vacances cette semaine dans les 5 communes du cœur du bassin, Marcheprime, Mios, Biganos, Audenge et Lanton. Demain, jeudi 6 août à 10h30, nous vous proposons la descente de l'Allaire en canoë collectif. C'est la descente de Salles à Mios. Profitez d'une belle occasion de naviguer en canoë en toute quiétude et savourez le calme de la rivière, l'Allaire. Guidé par Vincent, un accompagnateur du parc naturel régional des Landes de Gascogne, vous découvrirez cette petite amazone au rythme des pagaies. Parfois, vous serez surpris par de belles libellules aux couleurs translucides qui accompagnent le parcours ou par une tortue que l'on rencontre fréquemment sur les bords de l'Allaire. Vendredi 7 août à 10h30, avis aux curieux et aux fins gourmands, venez découvrir les secrets du caviar. La visite captivante des sturgeonnières de Biganos est la révélation d'un savoir-faire traditionnel. Admirez ces fascinants esturgeons évoluer dans leur environnement naturel. La visite se poursuit par une vidéo retraçant le parcours de ces poissons majestueux, de leur naissance à la mise en boîte du précieux caviar et se termine par une dégustation savoureuse. Et l'après-midi du 7 juillet à 13h30 à Audenge, une proposition artistique avec Céline pour faire du cyanotype. Le cyanotype, c'est un procédé photographique presque magique qui utilise la lumière du soleil et laisse ainsi apparaître les empreintes de vos compositions florales. Vous repartirez avec vos affiches, marque-pages et cartes. Lundi 10 août à 10h30, partez avec Ariane en balade comptée, cette fois-ci pour écouter la nature féerique à Mios. Imaginez les muses et les légendes qui fourmillent dans notre décor naturel. Mardi 11 août à 10h, nous vous proposons un atelier Carte du ciel pour les enfants de 7 à 12 ans, c'est à Audenge. La tête dans les étoiles, mais les mains disponibles pour fabriquer une carte du ciel tournante. Le soir, vous pourrez observer les trésors du ciel grâce à un télescope et à la carte que vous aurez fabriquée. Et à 22h, nous vous proposons l'observation du ciel nocturne à Lanton. À l'heure où la ville s'endort, rejoignez l'équipe de passionnés de l'association d'astronomie Beltégeuse. Grâce à leur télescope et lunettes performants, vous observerez des planètes visibles et le spectacle de constellations et d'étoiles du triangle d'été. Mercredi 12 août à 14h30, nous vous proposons la visite d'un rucher et sa miellerie à Marcheprime avec Jérôme, apiculteur passionné. Il vous ouvre les portes de son rucher familial. Découvrez le rôle essentiel des abeilles et le secret de la production du miel de la ruche au pot. Vous retrouverez le détail de toutes ces visites en ligne sur notre site internet tourisme-coeurdubassin.com et vous pouvez réserver en ligne ou en venant directement nous voir dans l'un de nos offices de tourisme. À la semaine prochaine.
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2: Faut que je vous raconte quelque chose sur mon couple que moi-même j'ai mis beaucoup de temps à m'avouer. Mais je pense que ça pourrait être libérateur.

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1: Bonjour, c'est Alice de l'Office de tourisme du cœur du bassin d'Arcachon. Voici le programme pour vos vacances cette semaine dans les 5 communes du cœur du bassin, Marcheprime, Mios, Biganos, Audenge et Lanton. Demain, jeudi 6 août à 10h30, nous vous proposons la descente de l'Alère en canoë collectif. C'est la descente de Salle à Mios. Profitez d'une belle occasion de naviguer en canoë en toute quiétude et savourez le calme de la rivière, l'Alère. Guidé par Vincent, un accompagnateur du parc naturel régional des Landes de Gascogne, vous découvrirez cette petite Amazone au rythme des pagaies. Parfois, vous serez surpris par de belles libellules aux couleurs translucides qui accompagnent le parcours ou par une tortue que l'on rencontre fréquemment sur les bords de l'Alère. Vendredi 7 août à 10h30, avis aux curieux et aux fins gourmands, venez découvrir les secrets du caviar. La visite captivante d'esturgeonnières de Biganos est la révélation d'un savoir-faire traditionnel. Admirez ces fascinants esturgeons évoluer dans leur environnement naturel. La visite se poursuit par une vidéo retraçant le parcours de ces poissons majestueux, de leur naissance à la mise en boîte du précieux caviar et se termine par une dégustation savoureuse. Et l'après-midi du 7 juillet à 13h30 à Audenge, une proposition artistique avec Céline pour faire du cyanotype. Le cyanotype, c'est un procédé photographique presque magique qui utilise la lumière du soleil et laisse ainsi apparaître les empreintes de vos compositions florales. Vous repartirez avec vos affiches, marque-pages et cartes. Lundi 10 août à 10h30, partez avec Ariane en balade comptée, cette fois-ci pour écouter la nature féerique à Mios. Imaginez les muses et les légendes qui fourmillent dans notre décor naturel. Mardi 11 août à 10h, nous vous proposons un atelier Carte du ciel pour les enfants de 7 à 12 ans, c'est à Audenge. La tête dans les étoiles, mais les mains disponibles pour fabriquer une carte du ciel tournante. Le soir, vous pourrez observer les trésors du ciel grâce à un télescope et à la carte que vous aurez fabriquée. Et à 22h, nous vous proposons l'observation du ciel nocturne à Lanton. À l'heure où la ville s'endort, rejoignez l'équipe de passionnés de l'association d'astronomie Beltégeuse. Grâce à leur télescope et lunettes performants, vous observerez des planètes visibles et le spectacle de constellations et d'étoiles du triangle d'été. Mercredi 12 août à 14h30, nous vous proposons la visite d'un rucher et sa miellerie à Marcheprime avec Jérôme, apiculteur passionné. Il vous ouvre les portes de son rucher familial. Découvrez le rôle essentiel des abeilles et le secret de la production du miel, de la ruche au pot. Vous retrouverez le détail de toutes ces visites en ligne sur notre site internet tourisme-coeurdubassin.com et vous pouvez réserver en ligne ou en venant directement nous voir dans l'un de nos offices de tourisme. À la semaine prochaine !

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1: Ah, je reconnais parmi vous quelques fidèles. Hein ? Et comme vous êtes fidèles, bah, c'est normal que vous ne manquiez pas la grand-messe de la fin de journée sur Plage FM. Soyez toutes et tous les bienvenus, car effectivement, c'est Plage Vacances et nous sommes ensemble jusqu'à 19h avec quand même... Non, laissez-moi vérifier parce qu'on ne sait jamais comment on me fait des blagues. Non, il n'y a que des bonnes choses aujourd'hui. Il y a de la bonne musique, il y a de bonnes rubriques, il y a même le programme d'un office du tourisme. Mais là, je m'avance, hein, ce sera tout à l'heure aux alentours de 18h15. On va aller voir ce qui va se passer dans la semaine à venir du côté de l'office du tourisme, cœur du bassin. C'est-à-dire, c'est quand même 5 communes en une seule rubrique. Donc, il ne faudra pas la rater si vous êtes au sud-est du bassin d'Arcachon. Nous allons retrouver... Alors, en ce moment, il n'y a pas de bon plan, hein, eu égard à tout ce qui s'est passé ces derniers jours. Il n'y a pas de bon plan de la soirée. Mais on va se rappeler de bons souvenirs avec l'histoire du jour racontée par Aimé. Ce sera aux alentours de 17h15. Ah, je peux vous dire qu'aujourd'hui, je n'ai pas croisé Nico. Je pense qu'il a été traumatisé par le chiffre du jour d'hier. Mais pas de bol. J'ai booké Eric. Je lui ai dit, Eric, il faudrait que tu sois là à 16h37. Donc normalement, il va me rejoindre. Et ce sera lui qui va me servir de cobaye, hein, pour mon expérience du chiffre du jour. Je vais essayer de lui faire deviner le chiffre du jour. Je vais essayer en même temps de vous le faire deviner. Tout à l'heure, à 16h30, les prévisions météo, mais on le retrouve également à 17h30 et 18h30. Et puis là, dans quelques minutes, un mot du bassin qu'a à nous dire Joël Confoulant. Donc je vous avais dit, hein, y a de bons moments à partager ensemble. Et je vous remercie d'avoir choisi Plage FM. Peut-être que le premier de ces bons moments, c'est Boulevard Désert avec Carbone avec C'est pas si facile. Je vous souhaite une belle fin d'après-midi avec nous.

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2: Filet, Seine, Tramaille, Jagude, Palais, Nasse, Drague, Chalut, Pibalou, Palangre, Casier. L'inventivité adaptée est redoutable. Les fibres synthétiques sont apparues en 1953. Les conséquences, sans maîtrise et contrôle, génèrent une dégradation complète du milieu naturel, publiquement constatable. Les techniques et l'avidité n'ont pas de pitié pour les survivants.
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1: Le ciel de la soirée devrait alterner entre passages nuageux denses et très larges éclaircies, avec un vent de secteur nord-ouest à 15 km/h et on attend 21 à 22 degrés. Dans la nuit, le ciel a tendance à se dégager et demain, malgré quelques passages nuageux, la journée devrait être très ensoleillée. Côté température, demain matin, on attend 22 degrés et 25 à 27 degrés demain après-midi. En ce qui concerne l'horaire des marées, figurez-vous que la basse mer, c'est maintenant à 16h30. La pleine mer à 22h55 avec un coefficient de 61. La basse mer, demain matin, à 4h55.
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0: C'est le moment de la question sur Plage FM. Alors, vous prenez un Eric. Eric, es-tu là ?
1: Je suis là, bien sûr que je suis là.
0: Voilà. Alors, vous lui dites rien, parce qu'il va prendre des chiffres plein la tête. Et vous allez voir, c'est très, très drôle. Et nous, on se marre. Et lui, le pauvre, c'est la victime.
1: Non. Je me couche plus intelligent chaque soir.
0: Je vais te donner l'indice avant de te donner le chiffre.
1: D'accord.
0: Tu as inspiré cette question par rapport à un des trucs que tu as sorti il y a plusieurs jours. Voilà. Le chiffre du jour, c'est 3.
1: 3. Qu'est-ce que 3 la ville ?
0: Ouais, voilà, bien sûr. Oui, ça, bien sûr, c'est un gros rapport avec le bassin d'Arcachon, puisque 3 est jumelé, comme tout le monde le sait,
1: ben oui,
0: avec la commune de Nautilus, sur les bords du bassin d'Arcachon, célèbre commune. Et non, mais j'y du tien.
1: 3, on va dire le nombre de plats que je peux manger au restaurant d'affilée.
0: Oui, mais moi aussi, hein.
1: Ah ouais ?
0: Bon, attends, 3, c'est entrée, plat, dessert, ça fait 3.
1: Ah non, je pensais vraiment à 3 plats, moi. D'huîtres, de crevettes, de poissons.
0: Arrête, parce qu'il commence. Moi, tu sais que j'ai la dalle depuis 15 heures. Donc, ça va pas le faire.
1: Donc, 3, plus sérieusement, 3, c'est un kilomètre, ce sont des kilomètres.
0: Non.
1: Une quantité.
0: C'est une quantité de quelque chose.
1: C'est
0: un nombre de quelque chose.
1: Un nombre de quelque chose. Est-ce que ça se mange ?
0: Non. Enfin, les gens qui.
1: Il y en a qui ont essayé, ils ont eu des problèmes.
0: Alors,
1: c'est ça.
0: Disons que. Les gens que ça intéresse mangent.
1: D'accord, donc c'est des gens, donc c'est des groupes.
0: Ouais.
1: Des groupes. Ouais.
0: Des groupes d'hominidés qui se réunissent.
1: C'est des associations.
0: Oui.
1: Sportives.
0: Oui.
1: Alors 3, je vois bien un chiffre
0: là, je me marre d'avance.
1: Que j'emploie tous les vendredis soirs, c'est le nombre de clubs de baseball sur le bassin.
0: Ah bah attends, il me faut un chronomètre. Il a mis combien de temps là pour parce que quand même. Oui, donc la réponse c'est ça. Ah ouais, 2 minutes. C'est bien.
1: Bah alors.
0: C'est bien. Alors bah, je sais que toi tu maîtrises pas trop en baseball, mais il y a 3 clubs autour du bassin d'Arcachon. Non, parle-nous-en, vas-y.
1: Alors, on va commencer par les plus au sud avec la Teste.
0: Ah, moi, j'aurais commencé par le plus imprononçable. Mais bon.
1: Alors, le plus imprononçable, on va dire que c'est le mien, c'est les Échassiers du Porge.
0: Ouais.
1: Pourquoi les Échassiers ? Parce que le Porge est une commune à forte concentration d'échassiers, au moins dans l'histoire.
0: On descend un peu plus au sud.
1: Avec les Corsaires d'Andernos.
0: Okay.
1: Alors, on rentre dans la piraterie et on finit donc justement dans cette piraterie avec les pirates de la Teste de Buch.
0: D'accord. Qui n'ont pas pu finir leur championnat.
1: Non, on n'a tous pas pu finir leur championnat.
0: Ça, c'est aussi le seul sport où ça se passe comme ça. Hein.
1: Non, alors il va se finir, mais au mois de septembre, parce qu'avec les canicules qu'on a eues à répétition juste avant les vacances d'été, on n'a pas pu avoir les équipes.
0: Excusez-moi, je ne vois pas d'où on ne peut pas courir sous 45 degrés.
1: Bah non, c'est vrai.
0: Je ne vois pas.
1: On sèche.
0: Ce sport de feignasse.
1: On n'a pas le temps de transpirer.
0: Bon, merci beaucoup Eric.
1: Mais de rien.
0: Et c'était un hommage évidemment à Baseball Time, cette question. Prochain chiffre du jour, prochaine fois, enfin avec toi en tout cas, prochaine fois que je te croise.
1: Bah bien sûr.
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0: Ah, j'aime beaucoup le nouveau Cat's Eye. Hein. À l'instant même, c'était Animal sur Plage FM. Dans moins d'une demi-heure, Aimé va venir nous raconter l'histoire du jour. Elle a évidemment un rapport avec un 5 août dans l'histoire du bassin d'Arcachon. Et puis dans quelques minutes, on va retrouver, alors ça quel plaisir, Snoop Dogg avec Chaka Khan, ce sera Boogies in My Soul. Belle fin d'après-midi avec Plage FM.
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Eh bien, merci Marguerite, parce que ce titre-là, il est drôlement joyeux, je trouve, et on en a bien besoin en ce moment. C'était Belle Vie sur Plage FM. Merci d'être avec nous pour bien débuter la deuxième heure de ce Plage Vacances du mercredi. On va retrouver l'histoire du jour, racontée par Aimé, dans quelques minutes. Les prévisions météo, ce sera à 17h30. Et puis je ne saurais trop vous inviter à vous inscrire dès maintenant si ce n'est déjà fait pour jouer avec moi tout à l'heure à 18h35 au jeu des cabanes Plage FM. C'est totalement gratuit à partir du moment où vous avez une connexion internet et ça se passe du côté de plagefm.fr. Je vous souhaite un très bon début de soirée avec le tout nouveau Green Day. Voici I'm Never Gonna R.I.P. sur Plage FM. Ouais.

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1: Bonjour Aimé, si je te dis le 5 août.
2: L'établissement du cimetière d'Arcachon fut rapidement envisagé par la première municipalité d'Arcachon, présidée par Alphonse Lamarque de Plaisance. Une décision du ministre des Finances du 5 août 1858 autorise la cession à la commune d'Arcachon d'une parcelle de forêt domaniale. D'une taille initiale de 1,15 hectare, le cimetière est agrandi plusieurs fois, portant sa superficie actuelle à 8 hectares. Il rassemble actuellement près de 6000 concessions. On note environ 200 sépultures par an et on considère que 25 à 30 000 défunts y reposent. Tout est informatisé. Ce cimetière est à la fois un livre d'histoire et un musée. J'adore le faire découvrir. Ma prochaine visite est programmée pour le 22 octobre. Je vous y convie, c'est gratuit. Nous y évoquerons notamment François Le Gallais, capitaine au long cours et fondateur d'Arcachon, Jean Michelet, ostréiculteur et auteur de plusieurs innovations, Charles Tournemire, compositeur et organiste, Roger Henri Expert, architecte, Louis Gaume, entrepreneur, créateur du quartier de Pile-à-Plage, Marie Barthette, résistante, Edmond Dujardin, créateur du jeu des mille bornes, Guy Couache, fabricant de bateaux, et aussi Paqui Lamarque, la maréchale de Saint-Arnaud, les docteurs Armengo et Cuénot, le professeur Joliet, avec évidemment les anciens maires, bâtisseurs d'Arcachon, Alphonse Lamarque de Plaisance, Gustave Hameau, Georges Méran, François Grenier, Eugène Raveau, Jean-Baptiste Verrier, Montagnière, Marcel Gounouillou, Lucien de Gracia, Robert Fleury et Pierre Lataillade. Merci à l'ami Jean-Pierre pour ses recherches.
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1: Le ciel de la soirée alterne entre passages nuageux denses et très larges éclaircies avec un vent de secteur nord-ouest à 15 km/h et on nous prévoit 21 à 22 degrés. Dans la nuit, le ciel a tendance à se dégager et demain, malgré quelques passages nuageux, la journée va être très ensoleillée avec un faible vent de nord le matin et un vent de secteur nord-ouest à 15 km/h l'après-midi. Du côté des températures, demain matin, 22 degrés pour tout le monde et 25 à 27 degrés demain après-midi. Si vous allez à Bordeaux, il fait beau également demain avec 22 degrés dans la matinée et 28 degrés dans l'après-midi. En ce qui concerne l'horaire des marées, la pleine mer est prévue à 22h55 avec un coefficient de 61, la basse mer à 4h55, la pleine mer demain matin à 11h20 avec un coefficient de 52. Je vous souhaite un excellent début de soirée à l'écoute de Plage FM.
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2: Faut que je vous raconte quelque chose sur mon couple que moi-même j'ai mis beaucoup de temps à m'avouer. Mais je pense que ça pourrait être libérateur.

0: pas les garçons.
1: Ah, ça fait partie des nouveautés qu'on aime partager avec vous sur Plage FM. Elle s'appelle Jeanne, c'était Les Règles. Dans moins d'une demi-heure, le programme complet de l'Office du Tourisme Cœur du Bassin, ce sera sur Plage FM. Et dans quelques minutes, le duo Marc Lavoine et Patrick Fiori avec Occupé.
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Qu'est-ce que je l'aime, Charlotte aussi. Et à l'instant même, son tout nouveau titre, Start of Summer, sur Plage FM. Ça y est, on y est. C'est la dernière heure de ce Plage Vacances du mercredi. C'est l'heure des cadeaux. Tout à l'heure, à 18h35, nous allons jouer ensemble. Jouer pour vous faire gagner, par exemple, des entrées pour le Futuroscope à Poitiers, ou pour le parc Walligator à Agen, ou alors pour le parc Aqualand. Et puis, il y en a tellement d'autres, des cadeaux. Il faut que vous alliez vous inscrire sur plagefm.fr. Votre inscription est valable tout l'été, je peux vous rappeler, jusqu'au 28 août prochain. Alors ne manquez pas cette occasion. Si vous ne vous inscrivez pas, évidemment, vous n'avez aucune chance de gagner. Direction plagefm.fr. Dans quelques minutes, nous allons partager ensemble le programme complet de l'Office du Tourisme Cœur du Bassin pour les 7 jours à venir. Mais dès maintenant, il y a ce titre que j'aime tant, Réparer les cœurs. Voici Maureen Vallée sur Plage FM.

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1: Bonjour, c'est Alice de l'Office de tourisme du cœur du bassin d'Arcachon. Voici le programme pour vos vacances cette semaine dans les 5 communes du cœur du bassin, Marcheprime, Mios, Biganos, Audenge et Lanton. Demain, jeudi 6 août à 10h30, nous vous proposons la descente de l'Aller en canoë collectif. C'est la descente de Salle à Mios. Profitez d'une belle occasion de naviguer en canoë en toute quiétude et savourez le calme de la rivière, l'Aller. Guidé par Vincent, un accompagnateur du parc naturel régional des Landes de Gascogne, vous découvrirez cette petite Amazone au rythme des pagaies. Parfois, vous serez surpris par de belles libellules aux couleurs translucides qui accompagnent le parcours ou par une tortue que l'on rencontre fréquemment sur les bords de l'Aller. Vendredi 7 août à 10h30, avis aux curieux et aux fins gourmands, venez découvrir les secrets du caviar. La visite captivante d'esturgeonnières de Biganos est la révélation d'un savoir-faire traditionnel. Admirez ces fascinants esturgeons évoluer dans leur environnement naturel. La visite se poursuit par une vidéo retraçant le parcours de ces poissons majestueux, de leur naissance à la mise en boîte du précieux caviar et se termine par une dégustation savoureuse. Et l'après-midi du 7 juillet à 13h30 à Audenge, une proposition artistique avec Céline pour faire du cyanotype. Le cyanotype, c'est un procédé photographique presque magique qui utilise la lumière du soleil et laisse ainsi apparaître les empreintes de vos compositions florales. Vous repartirez avec vos affiches, marque-pages et cartes. Lundi 10 août à 10h30, partez avec Ariane en balade comptée, cette fois-ci pour écouter la nature féerique à Mios. Imaginez les muses et les légendes qui fourmillent dans notre décor naturel. Mardi 11 août à 10h, nous vous proposons un atelier Carte du ciel pour les enfants de 7 à 12 ans, c'est à Audenge. La tête dans les étoiles, mais les mains disponibles pour fabriquer une carte du ciel tournante. Le soir, vous pourrez observer les trésors du ciel grâce à un télescope et à la carte que vous aurez fabriquée. Et à 22h, nous vous proposons l'observation du ciel nocturne à Lanton. À l'heure où la ville s'endort, rejoignez l'équipe de passionnés de l'association d'astronomie Beltégeuse. Grâce à leurs télescopes et lunettes performants, vous observerez des planètes visibles et le spectacle de constellations et d'étoiles du triangle d'été. Mercredi 12 août à 14h30, nous vous proposons la visite d'un rucher et sa miellerie à Marcheprime avec Jérôme, apiculteur passionné. Il vous ouvre les portes de son rucher familial. Découvrez le rôle essentiel des abeilles et le secret de la production du miel, de la ruche au pot. Vous retrouverez le détail de toutes ces visites en ligne sur notre site internet tourisme-coeurdubassin.com et vous pouvez réserver en ligne ou en venant directement nous voir dans l'un de nos offices de tourisme. À la semaine prochaine !

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1: Le ciel de la soirée alterne entre passages nuageux denses et très larges éclaircies avec un vent de secteur nord-ouest à 15 km/h et 21 à 22 degrés. Dans la nuit, le ciel a tendance à se dégager et demain, malgré quelques passages nuageux, eh bien la journée va être très ensoleillée avec un faible vent de nord-ouest le matin et un vent de secteur nord-ouest toujours l'après-midi à 15 km/h. Du côté des températures, demain matin on attend 22 degrés et 25 à 27 degrés demain après-midi. Si vous allez à Bordeaux, il fait beau également demain avec 22 degrés dans la matinée et 28 degrés demain après-midi. En ce qui concerne l'horaire démarré, la pleine mer est prévue à 22h55 avec un coefficient de 61, la basse mer à 4h55, la pleine mer à 11h20 avec un coefficient de 52. Dans quelques instants, enfin, il était temps, hein, nous allons jouer ensemble au jeu des cabanes Plage FM.
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1: Ah, mais le jeu des cabanes, bah, c'est maintenant alors. Eh bah, c'est, vous savez quoi, quand il y a le jeu des cabanes, moi je pense qu'il y a un truc qu'il faut faire. Eh bah, ben c'est jouer. Alors jouons si m'en croyez. N'attendons à demain. Oui, non, la pauvre Laura, elle attend. La Laura qui écoute Plage FM à Arès sur 89.1. Bonsoir Laura.
2: Bonsoir.
1: Laura, comment se sont passés ces derniers jours du côté d'Arès pour toi?
2: Chamboulé.
1: Ah ouais, ça j'imagine.
2: Et bien retourné.
1: Ah, ça c'est, voilà. Ça, c'est ce que moi je retiens. Voilà.
2: Oui.
1: Tu as retrouvé ton chez-toi intact et indemne.
2: Oui.
1: Alors bah, c'est tout
2: jusqu'aux
1: ce qui compte.
2: Plantes.
1: Alors moi je pense qu'il y a un bon truc à faire dans ces cas-là. Ah, c'est jouer. Voilà, jouer au jeu des cabanes Plage FM. Et ce soir, puisque tu as eu la bonne idée d'aller t'inscrire sur plagefm.fr,
2: oui,
1: que j'ai pu te tirer au sort derrière, ben je te propose que nous jouions ensemble au jeu des cabanes. Ça te va?
2: Oui.
1: Devant nous, trois cabanes. La cabane bleue, la cabane tianquée, la cabane ostréicole. Alors, je te le dis de suite, les trois cabanes sont bourrées de cadeaux. Tu choisis une des cabanes, j'ouvre la porte, et tu gagnes les cadeaux. Et là, je suis entièrement d'accord avec toi, c'est totalement injuste, parce que finalement, c'est moi qui me tape le boulot de devoir ouvrir les cabanes, et c'est toi qui repars avec les cadeaux. Alors ça, je suis entièrement d'accord, et je pose un préavis de pas content dès maintenant, parce que ça fait des années que j'ouvre les cabanes et que j'ai pas le droit de me servir de... Je suis viré si je continue. Ok, bon, non, alors on va jouer ensemble, Laura.
2: Allez.
1: Alors là, c'est le moment où, en fait, tu choisis une cabane, quoi.
2: Je choisis la cabane ostréicole.
1: Tu aimes les huîtres, par exemple?
2: Oui.
1: Ah oui, donc tu fais bien de choisir la cabane ostréicole. Allez, on l'ouvre! Ah, c'est pas mal. Tu as gagné le droit de me remplacer pendant une semaine pour que je puisse partir en vacances.
2: Ah, et alors?
1: Alors vas-y, montre ce que ça donne, Laura, en animatrice.
2: Quelle est votre radio préférée?
1: Ouais, non, bah finalement, je vais t'offrir les cadeaux. Félicitations. Alors déjà, tu as gagné un accès à Quoi Détendre d'une heure pour deux personnes. Je peux faire la personne de ton choix si vraiment t'es au bout du rouleau. Hein. Chez Ozen Spa, tu as gagné deux entrées pour Kid Park. C'est pas mal, ça, le Kid Park,
2: oui,
1: qui est donc du côté de Gujan-Mestras. Tu as gagné...
2: Oui.
1: 4 entrées pour le parc de la Coccinelle à Gujan-Mestras.
2: Ouh.
1: Et je sens que toi, t'es une grosse fan de baseball. Ah, je le sens.
2: Ok.
1: En tout cas, si tu n'es pas encore fan, tu vas devenir fan. Parce que
2: oui,
1: tu as gagné vraiment le truc nécessaire pendant l'été, crois-moi. Tu as gagné l'écharpe du club des échassiers du port. Je félicitations, Laura.
2: Merci beaucoup.
1: Eh ben, et grâce à moi, enfin
2: c'est
1: surtout
2: magique,
1: grâce aux échassiers, tu n'auras pas froid cet été. Hein, où on frôle quand même des records de fraîcheur, hein, puisque je crois qu'il a quand même fait déjà 41-42, ce qui est faible quand même pour un bel été. Hein. Eh ben, grâce à nous, grâce à Plage FM et aux échassiers,
2: merci,
1: tu n'auras pas froid avec 42 degrés.
2: Merci beaucoup.
1: C'est important, hein. Laura, je vais te laisser profiter de ta soirée sans aucun animateur radio pour la gâcher, promis. Sauf si vraiment t'es maso et que tu te rebranches sur la radio. Hein. Là, je peux rien faire pour toi. Mais,
2: okay,
1: mais avant cela, je te pose la question de confiance. Laura, à Arès, quelle est la radio de ton été?
2: Plage FM.
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0: Elle était au taquet, hein, il y a quelques minutes. C'était Laura qui nous a fait de beaux jingles à la fin de son intervention. Elle a joué avec nous au jeu des cabanes Plage FM parce qu'elle avait eu la bonne idée d'aller s'inscrire sur plagefm.fr. Alors je vous invite à faire comme elle. Elle a gagné 2 entrées pour le Kid Park, 4 entrées pour le parc de la Coccinelle, l'écharpe officielle du club des échassiers du Porge, et elle a gagné son heure de détente avec la personne de son choix chez Ozen Spa. Vous voulez gagner la même chose? Vous voulez gagner encore mieux, hein? Le week-end au Futuroscope, les entrées à Aqualand, eh ben c'est possible, hein. Il vous suffit d'aller vous inscrire sur plagefm.fr et dès demain, s'il le faut, je vous tirerai au sort. Bonne chance à toutes, bonne chance à tous. Direction plagefm.fr.
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1: Ah, la Méditerranée, je la connais cette musique. La musique du casse-toi, François. Enfin, moi, je le fais pas bien, mais elle le fait beaucoup mieux. Hein. C'est... Oui, c'est le moment où on me met dehors. Non, mais faut appeler un chat, un chien, ou peut-être dans l'autre ordre. Enfin, faut appeler les choses telles qu'elles le sont. Alors, c'est peut-être terminé pour le Plage Vacances du mercredi, mais ça n'a pas encore débuté pour le Plage Vacances du jeudi. Donc rendez-vous demain entre 16h et 19h. Vous venez quand vous voulez, c'est Plage FM et vous êtes chez vous. Et évidemment, je ne vous laisse pas partir les oreilles vides. Il y a une nouveauté Plage FM à partager ensemble. Ah, ça faisait longtemps. Voici MPL. Belle soirée sur la plage.

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1: Le ciel de la soirée alterne entre passages nuageux denses et très larges éclaircies avec un vent de secteur nord-ouest à 15 km/h et 21 à 22 degrés. Dans la nuit, le ciel a tendance à se dégager et demain, malgré quelques passages nuageux, la journée est très ensoleillée avec un faible vent de nord-ouest le matin et un vent toujours de secteur nord-ouest l'après-midi qui souffle à 15 km/h. Du côté des températures, on attend 22 degrés demain matin et 25 à 27 degrés demain après-midi. Si vous allez à Bordeaux, demain il fera beau avec 22 degrés dans la matinée et 28 degrés dans l'après-midi. En ce qui concerne l'horaire des marées, la pleine mer est prévue à 22h55 avec un coefficient de 61, la basse mer à 4h55, la pleine mer à 11h20 avec un coefficient de 52 et la basse mer de nouveau à 17h20. Excellent début de soirée, à l'écoute de Plage FM.
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